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4: 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Bonjour à tous, chers auditeurs d'Altistoria, et bienvenue dans une nouvelle émission dédiée à l'histoire locale du département de la Haute-Loire. Aujourd'hui, nous partons en baignade, oui, nous partons dans le monde de l'eau, de la ressource en eau en Haute-Loire, ses mécanismes, ses enjeux, pour discuter de ce sujet qui est plutôt un sujet d'actualité d'ailleurs. Nous avons avec nous Timothée Lost. Bonjour Timothée.
5: Bonjour.
4: Timothée, vous êtes originaire de Haute-Loire et passionné de géologie. Vous êtes membre du groupe géologique de la Haute-Loire depuis 2014. Vous avez beaucoup étudié les massifs du Mégal et du Mézin, ce qui a donné lieu à plusieurs publications de comptes rendus, de sorties géologiques dans le bulletin annuel de l'association Le Zircon. Après un bac scientifique, vous avez étudié les sciences de la Terre à l'université de Clermont-Auvergne pour approfondir vos recherches sur les volcans du Velay au contact de certains enseignants-chercheurs. Vous avez fait également plusieurs stages de recherche au laboratoire Magma et Volcans axés sur les thématiques de l'origine de l'eau sur Terre et ses diverses formes de stockage au sein de la Terre. Passionné de sciences sociales au sens large, en 2021, vous avez effectué un master de recherche en histoire des sciences à l'EHESS au sein du centre Alexandre Coiré. Vous soutenez votre mémoire en juin 2023 intitulé « Ce que le terrain fait à la science », enquête sur la persistance d'une supercherie scientifique à l'aune des concepts de savoir résidentiel et cosmopolite, le cas de l'homme fossile de la Denise, où vous analysez la persistance dans le temps long d'une supercherie scientifique. La ressource en eau en Haute-Loire, mécanisme et enjeu. C'est du moins qu'on puisse dire, un thème actuel avec les dernières sécheresses de ces dernières années, quoique nous avons eu une année 2024 assez pluvieuse, on pourra en reparler après. Fait-il bon d'avoir soif en Haute-Loire ?
5: Eh bien, je répondrai tout simplement par ça dépend où est-ce qu'on se situe en Haute-Loire. À l'échelle de la France, on entend souvent dire que le massif central est le château d'eau hein, du pays. On a notamment la Loire qui prend sa source et puis bien d'autres cours d'eau qui prennent leur source à partir du massif central hein, qui a cette position centrale dans le pays. Et puis on voit bon, qu'avec certains épisodes de sécheresse, on a des problèmes d'approvisionnement en eau. Mais si on regarde du côté de quand même la quantité d'eau dont on dispose et aussi la qualité de cette eau, on va se rendre compte que par rapport à d'autres endroits hein, sur le territoire national, l'eau de la Haute-Loire n'est quand même pas si mauvaise. On a entre autres une agriculture qui n'est pas aussi intensive qu'elle l'est dans d'autres régions du pays. Donc de manière générale, et notamment aussi avec la géologie dont on dispose, on a une eau qui reste quand même assez disponible et d'une qualité, on va dire, convenable.
4: Le réseau hydrographique altidigérien, est-ce qu'il a influencé des limitations administratives du département et de ses communes? Je dis ça parce que parfois les frontières sont définies par des cours d'eau.
5: Ce qui va définir les frontières, bien entendu, c'est le relief. Et la topographie, forcément, conditionne l'écoulement des eaux. Donc on va parler de l'hydrographie, hein, c'est-à-dire l'écoulement des eaux en surface. Donc ça, c'est ce qui est le plus évident pour nous. C'est-à-dire qu'on se balade, on voit une rivière, elle est difficile à franchir, il faut construire un pont. Donc c'est une limite. Tout de même, de la même manière qu'un relief est une limite. Hein. On voit bien que les cols sont connus pour ça, pour être des endroits où le passage est difficile. Et forcément, la topographie... l'hydrographie crée des reliefs. Et pour ce qui est de la Haute-Loire, on a bien entendu toujours ces deux grands axes qui sont l'axe Allier, l'axe Loire, qui sont conditionnés par la tectonique. Hein. On a des failles, des fissures qui vont dans les deux sens, qui sont héritées de la tectonique variste. Mais bien entendu, d'une manière générale, voilà, les cours d'eau, si on regarde la carte des cours d'eau, on ne verra pas apparaître les limites de la Haute-Loire, mais souvent, on a utilisé ces frontières-là pour délimiter des communes, des cantons, certaines limites du département. Mais de manière générale, voilà, ces limites administratives ont été fixées à la Révolution, et la géologie, la topographie, les ignorent d'une certaine manière, même si on a des grands axes qui sont conditionnés par ce relief.
4: De sa formation jusqu'à la source, puis jusqu'au robinet altiligérien, quel est le parcours de notre eau ?
5: Alors, là aussi, ça dépend où est-ce que l'on se situe, parce qu'on peut avoir des eaux qui viennent directement des nappes alluviales, des rivières, ou alors des eaux qui vont venir de sources qui sont situées dans des massifs rocheux. Il faut bien s'imaginer que voilà, on parle des rivières, on parle d'hydrographie, mais on a l'hydrogéologie, et l'hydrogéologie s'intéresse aux écoulements d'eau souterrains. Donc, quand on parle d'écoulement d'eau souterrain, il ne faut pas s'imaginer des rivières souterraines comme on peut voir dans des formations karstiques. Donc dans les pays calcaires, on a souvent voilà, ces cavités souterraines où on va faire de la spéléologie. Alors, on n'a pas du tout ça en Haute-Loire, donc il ne faut pas s'imaginer des immenses rivières souterraines. Il ne faut pas s'imaginer non plus que l'eau vient des Alpes. Il faut tout d'abord se dire qu'on va partir des nuages, du ciel, et que avant tout, l'eau que l'on boit, au départ, était dans les nuages. Donc, cette eau provient des précipitations. Donc, bien entendu, la disponibilité en eau va dépendre des quantités de précipitations qu'on a sur le territoire. Il y a des endroits où il pleut davantage, des endroits où il pleut moins, et forcément, les sources seront plus ou moins alimentées. Donc, l'eau qui tombe du ciel, lorsqu'elle arrive au sol, elle a, disons, deux comportements. Soit elle ruisselle, donc elle va alimenter les cours d'eau, soit elle s'infiltre. Et bien entendu, le fait que l'infiltration est conditionnée par la nature même du sous-sol. En fonction de la roche qu'on va avoir dans le sous-sol, l'eau pénétrera plus ou moins bien et donc alimentera plus ou moins bien le sous-sol. Et c'est là où la géologie, on a l'hydro, donc l'eau qui arrive, bien entendu, est importante. Les précipitations ne sont pas les mêmes en fonction du climat local, mais l'infiltration se fait différemment en fonction de la nature du sous-sol. Et puis, bien entendu, l'eau, une fois infiltrée dans le sous-sol, va circuler, et elle va circuler plus ou moins longtemps. C'est-à-dire que vous avez des endroits où, après la pluie, on a l'arrivée au niveau de la zone de captage qui se fait en quelques heures ou en quelques jours, donc l'eau s'infiltre rapidement. Et puis on a des endroits où l'eau va rester dans le sous-sol et circuler dans le sous-sol longtemps, et c'est le cas par exemple dans le massif du Devesse, où l'eau qui rentre actuellement dans le massif du Devesse sortira dans les sources périphériques dans 35 ans. Donc l'eau peut circuler plusieurs décennies et peut rester à l'état d'écoulement souterrain pendant plusieurs décennies.
4: Les infrastructures altiligériennes des AEP, alimentation en eau potable, ont été créées quand, de quelle façon et par qui sont-elles gérées ?
5: Alors, on parlait de notre eau qui s'est infiltrée, qui circule dans le sous-sol, et bien entendu, cette eau, il y a un moment où on va la capter, on la capte au niveau de ce qu'on appelle une émergence, donc un endroit forcément où l'eau sort, et puis on va l'acheminer vers des centralisateurs ou des réservoirs d'eau, et puis ensuite la distribuer. Donc ce sont des compétences bien différentes, et il faut bien s'imaginer que les acteurs de l'eau sont divers et variés. Alors on a les acteurs de l'eau qui vont s'occuper de la production, donc ce qui vont gérer les captages. On a les acteurs qui vont ensuite s'occuper du transfert et de la distribution de l'eau. Donc ces compétences sont divisées, sont réparties de manière différente selon les endroits. Et puis on va décider de tout ça. À l'échelle soit communale, c'est souvent le cas le plus fréquent. En Haute-Loire, on a 84 unités de gestion à l'échelle communale de cette eau. Ensuite, on a des syndicats intercommunaux, donc des communes qui se rassemblent entre elles sous la forme de syndicats. On en a 18 en Haute-Loire. Et puis ensuite, on a les Comcom, communautés de communes ou Com d'Aglo, qui vont avoir un service de l'eau et qui va s'occuper, bien entendu, de ressources importantes, hein, puisque, bien entendu, forcément, si on a une Com d'Aglo ou une Comcom, c'est qu'on a une population qui est importante et donc des besoins en eau importants. Et donc, on va décider tous ensemble, à plusieurs, de la ressource en eau. Alors, pour donner quelques chiffres et avoir une idée, on a à peu près 642 ressources en Haute-Loire, 780 réservoirs d'eau, 200 stations de pompage ou surpresseurs, parce que, bien entendu, il faut s'imaginer que l'eau, il faut l'acheminer, donc soit gravitairement, ou alors, dans des cas plus difficiles, avec des stations de pompage. Et puis, on a une dizaine de stations de traitement des eaux et à peu près 7700 km de réseau.
4: Est-ce qu'on peut dire que ce bâtiment fait partie du patrimoine local ?
5: Alors forcément, on peut répondre oui. Ce qui ferait davantage partie du patrimoine local, c'est la question historique de l'eau, de la gestion de l'eau, puisque bien entendu, L'eau conditionne l'installation des populations, puisque le besoin en eau est essentiel. Donc on a par exemple les moulins qui font partie de ce patrimoine local, on peut avoir les anciens lavoirs, on peut avoir ce qu'on appelle les bachas, hein, donc ces sources qui sont directement captées avec un abreuvoir, hein, et essentiellement à l'époque c'était pour désaltérer les bêtes. Et donc on avait une importance de l'eau à l'échelle locale dans cette civilisation rurale, ce monde paysan qui a quand même disparu. Et bien entendu, les choses ont beaucoup changé au cours du siècle dernier. Et on a eu un fort développement de l'alimentation en eau potable. Et donc forcément, bon, on aurait du mal à se dire que la canalisation d'eau qui passe sous nos pieds fait partie du patrimoine. Mais bon, elle est importante puisque c'est un enjeu aujourd'hui essentiel.
4: Et si on parle du bâti, c'est-à-dire que c'est, pour nos éditeurs, hein, souvent quand on se balade en forêt, parfois on en voit, c'est des espèces de sortes de petites cabanes, comme des châteaux d'eau en fait, hein, c'est ça
5: Oui, alors on va voir soit des réservoirs ou alors ces bâtiments, mais qui souvent paraissent inaperçus. Bon, on se balade, on passe à côté, on ne sait pas trop ce que c'est, ou on n'y prête pas plus attention que ça.
4: Mais pourtant, ils sont là autour de nous.
5: Et pourtant, ils sont essentiels. On n'y pense pas, mais ils sont essentiels.
4: Qui donne les avis hydrographiques et met à jour les différentes sources en Haute-Loire ?
5: Alors, je ne sais pas ce que vous entendez par mettre à jour les différentes sources, c'est-à-dire découvrir des gisements d'eau, enfin des ressources, alors, ou gérer le
4: peut-être qu'il y a déjà. Vous me contredirez, mais une source peut se tarir, c'est-à-dire elle peut ne plus exister.
5: Oui.
4: D'autres peuvent apparaître aussi. Est-ce qu'il y a un listing qui est tenu de ces sources? Et si oui, qui le tient à jour?
5: Alors voilà, je disais, les acteurs de l'eau donc, sont très variés, mais disons que du point de vue de l'hydrogéologie, ce sont les hydrogéologues agréés qui vont donner leur avis sur des questions. Et ces hydrogéologues agréés, ils sont mandatés, enfin ils sont nommés par l'Agence régionale de santé et les services de la préfecture. Qui dirige ça, et puis on va avoir aussi d'autres acteurs de l'eau, notamment qui dépendent de l'agence de l'eau Loire-Bretagne, dans notre cas, avec par exemple le SAGE Loire-Amont ou alors le SAGE Hôtelier, qui sont donc des schémas d'aménagement et de gestion des eaux. Et puis on va avoir les unités de gestion dont je parlais tout à l'heure, les communes, les syndicats, ou encore la direction de l'eau et de l'assainissement pour le bassin, l'agglomération du Puy. Les hydrogéologues, il faut savoir que ce ne sont pas les hydrogéologues qui sont dans le département qui donneront les avis pour le département, ce sont des hydrogéologues des départements voisins qui donneront leur avis sur la ressource en eau. Donc en gros, les hydrogéologues de Haute-Loire ne donnent pas d'avis hydrogéologique pour la Haute-Loire, mais pour les départements voisins et inversement.
4: Pourquoi ?
5: Bon, sûrement pour des questions d'objectivité, j'imagine, mais je m'avance pas, je ne sais pas exactement pourquoi.
4: Intéressant. Les sources de Haute-Loire, est-ce qu'elles sont réparties de manière équitable sur le territoire altigérien ?
5: Eh ben, bien évidemment, non, puisque donc on l'a vu tout à l'heure, elles dépendent des précipitations en eau. Donc on aura des précipitations plus importantes, notamment dans les endroits où on a des reliefs importants. Donc le Mésin-Mégal est davantage arrosé, le massif du Devesse est davantage arrosé, le côté Margeride, plateau de la Chaise-Dieu aussi a des précipitations plus importantes. Donc forcément une recharge des ressources en eau dessous qui est plus importante. La nature du sol, bien sûr, va jouer. Si on a des terrains qui permettent davantage l'infiltration des eaux, on aura plus de ressources en eau. Et puis, on aura aussi tout ce qui est question de circulation et temps de stockage. En fonction de la nature du sous-sol, l'eau restera plus ou moins longtemps. Alors, si on se focalise sur la géologie, vraiment, le côté géologie de l'hydrogéologie, on aura un rôle important des fractures. Donc toutes les régions du département où on a beaucoup de fractures vont permettre l'installation de nappes phréatiques. Et puis on va aussi avoir un rôle important des horizons qui sont, on va dire, poreux, c'est-à-dire qu'il faut stocker l'eau dans le sous-sol, donc il faut quand même qu'on ait cet espace pour stocker l'eau. Donc il faut se demander ce qui est poreux, donc qu'est-ce qui est fracturé, qu'est-ce qui est poreux, et puis qu'est-ce qui est imperméable. C'est-à-dire que l'eau s'infiltre dans le sol, mais il faut qu'à un moment donné, on ait une sorte de niveau géologique, de couche, qui arrête cette infiltration d'eau et qui permette le stockage de l'eau souterraine. Et souvent, ce qui permet l'imperméabilisation, c'est l'argile. Si on a un niveau argileux, l'eau va s'arrêter à ce niveau-là. Donc on pourrait distinguer trois grands types de sources en fonction des contextes. On aura les sources en contexte granitique. Alors là, les sources en contexte granitique, la roche granitique s'altère en sable, si vous voulez, et donc l'eau s'infiltre facilement dans les horizons sableux. Mais ces horizons sableux sont peu épais, donc on a des sources où on a finalement peu d'eau, Et puis la disponibilité est pas forcément régulière parce que ces sources sont comment on pourrait dire, superficielles, si vous voulez, juste dans les premiers mètres, donc les 2-3 premiers mètres qui sont sableux, qui sont issus de la dégradation de la roche. Et donc, si on a une période de sécheresse, bah forcément, ces sources ne seront pas alimentées. Et donc, on aura des sources qui sont sujettes à éventuellement bah, une ressource amoindrie. Après, on va avoir les sources qui sont liées aux rivières. Donc, les rivières, bien sûr, charrient des galets, des sables. Et en fait, sur tout le pourtour, le long d'une rivière, on a toute une zone que l'on appelle une nappe alluviale. C'est-à-dire que vous avez l'écoulement en surface de la rivière. Mais dans le sous-sol autour, il faut s'imaginer que vous avez de l'eau. Et donc, on a des ressources importantes, notamment du côté de Brioude, où on pompe l'eau directement dans la nappe alluviale de l'Allier. Et c'est pareil du côté Loire. Et puis, on va avoir toutes les sources liées au volcanisme, et notamment... là, on pourra en distinguer deux. Les sources qui sont dans les empilements donc de coulées, de lave et de scories. Alors, les scories sont importantes surtout du côté du Devesse, puisque ce sont des roches qui sont poreuses. On a des trous dans cette pozzolane, et donc qui sont des horizons qui vont permettre la circulation des eaux et bien sûr le stockage des eaux. Les basaltes sont très fracturés, donc on va pouvoir infiltrer l'eau facilement. Et donc là, on aura des temps de latence plus longs et des ressources qui seront plus importantes et qui sont plus soutenues. Et on a moins de problèmes sur ce type de sources-là. On aura plus de problèmes sur les sources liées au suc, par exemple, qui sont souvent aussi des sources assez superficielles. Souvent, on voit ces grands éboulis. Ces grands éboulis, en fait, permettent une infiltration facile et une circulation facile des eaux souterraines, mais ces ressources-là sont plus superficielles.
4: Si on voit le verre à moitié plein, quelles sont les zones en Haute-Loire qui sont très riches en sources? Et si on voit le verre à moitié vide, quelles sont les zones en Haute-Loire qui sont les plus pauvres en sources?
5: Alors, les zones les plus riches, c'est les zones où on a grosso modo des volcans. Il faut s'imaginer que la mise en place des volcans a entraîné une fracturation importante du sous-sol, et donc on peut avoir des circulations d'eau facilitées, et les formations volcaniques se prêtent bien à l'infiltration et au stockage des eaux.
4: Donc, le puits, le Devesse, le sud.
5: Le Devesse, on a de l'infiltration des eaux, donc on a une ressource qui est importante en contexte volcanique. Mmh. Les zones où on aura moins d'eau, ce sont le cœur des massifs granitiques. Vraiment ces zones où le plateau de la Chaise-Dieu, le plateau granitique du côté de l'Apt, Monistrol-sur-Loire. Mmh. La Margeride, alors après c'est des zones, la Margeride typiquement du côté de Sog, où on a on peut avoir des précipitations, mais les ressources en eau resteront superficielles parce qu'elles se trouvent dans les premiers mètres du sol, dans les arènes granitiques. Et donc on a moins de capacité de stockage et on a moins de circulation sur le long terme. Donc c'est vraiment les massifs volcaniques qui font l'importance hydrogéologique du département.
4: Est-ce qu'on a des exemples de sources en Haute-Loire qui se sont taries?
5: Alors oui, c'est possible, notamment typiquement en contexte granitique. Alors souvent, c'est des sources qui vont être abandonnées. Donc ces sources, on a dit, elles sont superficielles, des temps de circulation souterrain qui sont assez courts. Et donc les années sèches, on va avoir peu de recharge sur ces sources. Et effectivement, si vous avez un temps de latence qui est court, quelques heures, quelques jours, s'il ne pleut pas, au bout d'un moment, ce qui est dans le sous-sol s'écoule. S'il ne pleut pas, on ne recharge pas la nappe, et donc forcément au bout d'un moment l'eau n'est plus disponible. Un autre cas qui a été très médiatisé récemment, c'est ce qui s'est passé du côté du boucher Saint-Nicolas. Alors là le contexte géologique est différent, c'est-à-dire que cette commune là est située sur une zone d'infiltration des eaux, c'est-à-dire que le massif du Devesse en fait sur sa zone centrale, la zone axiale, est une zone d'infiltration des eaux. Et en fait, on a beaucoup de... Comme c'est un terrain volcanique riche en scories, on a beaucoup d'infiltration, et l'eau sort davantage, si vous voulez, à la périphérie de ce massif. Donc on a beaucoup de ressources en eau qui sont pérennes sur la périphérie de ce massif, mais dans la zone centrale, c'est vraiment une zone d'infiltration. Et comme c'est une zone d'infiltration, l'eau s'infiltre, mais elle n'est pas restituée sur le secteur où elle s'infiltre, elle est restituée aux marges du massif, et donc aux abords du massif du Devesse, donc davantage vers Solignac-sur-Loire, Cascade de la Baume, où on a les fameuses sources du Besson-Roulon qui alimentent le bassin du Puy, et qui font partie des plus grosses sources de la Haute-Loire. Et en fait, ces eaux du Besson-Roulon, en fait, au départ, s'infiltrent sur l'arête du massif du Devesse. Donc c'est des zones d'infiltration, et forcément, comme c'est des zones d'infiltration, on a peu de ressources en eau dessous. C'est-à-dire que c'est vraiment l'endroit où l'eau rentre, et là où elle ressort, c'est les marges du massif.
4: Les eaux du Roulon sur la commune de Solignac-sur-Loire, elles alimentent le bassin du Puy?
5: Oui, tout à fait. Oui. C'est une des ressources majeures. Elles alimentent même des communes de l'autre côté, donc Saint-Étienne-l'Arderol, Le Pertuis.
4: L'enjeu de la qualité de l'eau en Haute-Loire, est-ce qu'il est crucial de nos jours? Quels sont les éléments qui peuvent être néfastes pour l'eau altiligérienne? Globalement, est-ce que l'eau en Haute-Loire se porte bien?
5: Alors, de manière générale, comme je le disais au tout début, on a une qualité de l'eau qui est quand même globalement bonne. On va avoir plusieurs facteurs qui peuvent jouer. Le premier, c'est le facteur bactériologique. Donc, si on peut avoir des contaminations de l'eau, notamment après les orages. Si on a des orages, on va remobiliser des éléments, donc que ce soit des excréments d'animaux naturels ou anthropiques. Et donc, si on a des sources superficielles, elles peuvent être rapidement contaminées par des bactéries qui sont problématiques, bien entendu, pour la santé humaine. C'est pour ça, entre autres, qu'on a des périmètres de protection, hein, des captages, périmètres dans lesquels il n'y a pas d'agriculture, il n'y a pas d'animaux. Donc, on essaie de protéger au maximum la ressource. Et puis, bien sûr, on analyse régulièrement l'eau. Les orages vont aussi poser des problèmes du point de vue de ce qu'on appelle la turbidité. Donc, c'est le trouble de l'eau. Si vous avez un orage, vous allez remobiliser des particules rocheuses, des minéraux, notamment des argiles, qui peuvent venir troubler l'eau localement. Donc, en général, c'est sans danger, si vous voulez, sur la santé directement. Mais esthétiquement, bien sûr, si on a une eau trouble, on peut se poser des questions. Et souvent, après les orages, c'est ce qui peut arriver. Il ne faut pas s'en étonner non plus. Mais forcément, c'est un caractère esthétique de l'eau qui a son importance. Et puis après, on va avoir tout ce qui est chimique, et on peut avoir des problèmes de concentration importante en fer, en aluminium, en arsenic, qui touchent davantage les secteurs granitiques, puisque en fait ces massifs rocheux granitiques contiennent beaucoup d'aluminium, d'arsenic, et donc peuvent poser des problèmes. Mais bon, là, bien entendu, les analyses régulières des eaux permettent de solutionner le problème. Et puis l'autre problématique qui est importante, c'est celle des nitrates et bien sûr de l'agriculture. Alors forcément, la Haute-Loire n'est pas un département où l'agriculture est aussi intensive que dans d'autres secteurs du pays. On a une limite des nitrates à 50 mg par litre, mais sur certains secteurs, on peut avoir des concentrations qui vont aller, on va dire, de 30 à 35 mg par litre, voire des fois plus. Et donc, on s'interroge davantage sur qu'est-ce qui peut se passer pour ces ressources-là qu'il faut bien entendu protéger. Et les périmètres de protection sont définis normalement pour assurer cette qualité de l'eau.
4: Les nitrates, ça peut avoir quoi comme effet sur la santé ?
5: Alors exactement, je saurais pas vous dire comment ça fonctionne, mais une exposition à long terme, il me semble, peut exposer à des risques de cancer, de choses comme ça. Ce sont bien sûr des facteurs de risque, et les gens ils sont plus ou moins sensibles, mais ce sont des choses bien sûr à surveiller et qui méritent bien sûr du recul. Il faut avoir des données dessus, mais on n'est pas le département sur lequel la question est la plus sensible, quoi.
4: C'était une question surprise pour Timothée. Merci d'y avoir répondu. Dernière question, Timothée, pour conclure cette émission sur la ressource en eau en Haute-Loire. Comment la disponibilité en eau a évolué en Haute-Loire au cours de ces 50 dernières années? Est-ce que le bilan est positif ou négatif?
5: De manière générale, quand même, il faut... Enfin, si on compare à la vie d'avant par rapport à la vie d'aujourd'hui, on consomme quand même beaucoup plus d'eau. Donc forcément, avec les épisodes de sécheresse, on se pose des questions, puisque forcément, comme on consomme davantage d'eau, si on en manque, on a des problèmes pour remplir sa piscine, pour nettoyer sa maison ou sa voiture, ou pour prendre des douches, des bains. Et effectivement, la manière de consommer l'eau a énormément changé. Si on prend le XXe siècle et aujourd'hui, on ne consomme pas l'eau de la même manière. Et le développement des réseaux d'eau s'est fait davantage après la Deuxième Guerre mondiale, dans les années 60, 70. On s'imagine bien que, on le sait tous, mais ça nous paraît pas toujours évident qu'à l'époque, on n'avait pas l'eau courante à la maison. Et c'est le cas dans plein d'endroits encore aujourd'hui dans le monde. Et le fait d'avoir accès à l'eau, forcément, a demandé un développement de cette ressource. Donc, c'est ce qui s'est passé au cours de la deuxième moitié du XXe siècle. Et donc, effectivement, je pense que l'enjeu essentiel aujourd'hui, bien entendu, c'est de protéger cette ressource. Mais ça serait surtout, bien entendu, d'essayer de l'économiser au maximum. Donc, la disponibilité, si on regarde sur le temps historique, a augmenté d'une manière exponentielle dans les dernières décennies. Et aujourd'hui, bien entendu, on est face aux problématiques qui découlent naturellement de cette explosion de l'usage de la ressource.
4: Merci beaucoup, Timothée, d'avoir accepté notre invitation à Altistoria.
5: Merci.
4: Et merci à vous, chers auditeurs, d'être aussi fidèles à Altistoria de semaine en semaine. Je vous donne rendez-vous eh bien, pour la prochaine émission Altistoria. On espère qu'on vous a emmené avec plaisir et découvert dans le monde de la ressource en eau altiligérienne. Je vous donne rendez-vous à la prochaine émission Altistoria. D'ici là, portez-vous bien. À très bientôt. 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

0: La question c'est, et si tu devais me raconter ta chanson? Une chanson que t'écoutes souvent, une chanson que tu chantes souvent, qui te revient en tête, ou une chanson que tu vas chercher, que tu vas écouter pour une raison qui était propre, et toi, c'est quoi ta chanson?
1: Et alors moi, je me rappelle en particulier d'un film en fait que j'ai vu d'une tournée islandaise d'un groupe qui s'appelait Sigur Rós et qui m'avait énormément touchée parce que je l'avais vu déjà en Irlande il y a maintenant 16 ans et sur grand écran et avec ces images d'Islande voilà, particulièrement époustouflantes et ces voix de ce groupe Sigur Rós complètement planantes. Moi, je sais que ça m'avait vraiment bouleversée et 16 ans après, j'y pense toujours et c'est une musique dès que je l'écoute qui me donne envie de voyager, de partir aussi à l'intérieur de moi. Et là, je pars en Islande cet été et ils ont beaucoup joué sur ma décision de partir là-bas. C'est vraiment resté imprégné en moi, cette musique si particulière, quoi.

Alors, voilà, moi je pense qu'il n'y a pas ma chanson. Ça c'est impossible, vraiment, parce que le monde de la musique est tellement riche, il y a tellement, tellement de chansons que c'est. Je pense que c'est trop difficile de choisir juste une. Mais comme je dois choisir une, là, il y a une chanson. Qui est très présente dans ma vie, que je me sens attachée au lien avec cette chanson. Parce que ce que je comprends, comment je l'interprète, ça parle de. Bon, déjà la chanson c'est Saudade de Cesaria Evora. Et ce que je comprends de cette chanson, c'est que ça parle de. Voilà, quand on quitte un pays. Et ce qui est l'exil, qui parfois c'est imposé, mais parfois c'est un choix aussi. Mais même quand ça fait un choix, il se passe quelque chose. C'est plus pareil que quand on reste tout le temps dans le même pays, je pense. Il y a une histoire de séparation, il y a une histoire de cœur partagé en deux. Et voilà, donc quand j'écoute cette chanson, il n'y a pas la tristesse, il y a juste un. Je comprends. Et c'est. Voilà, juste ça.

0: Ouais.
1: Ah ouais? C'est normal, je t'ai expliqué. Il y a eu une explosion.
0: Oui.
1: Et l'agitation moléculaire due à cette explosion...
0: La quoi?
1: L'agitation moléculaire.
0: Ah ouais.
1: Provoque une élévation thermique suffisante pour enflammer les matières environnantes.
0: Ouais.
1: C'est alors ce qu'on appelle la combustion.

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Bonjour et bienvenue à l'heure humeur de la ville sur Radio Campus Clermont. C'est Pierre-Mathieu Lebel qui vous parle. Je suis géographe. Je m'intéresse à la ville. À l'heure humeur de la ville, on tente de parler de différents aspects de l'urbanité en passant par les sons de la ville. Aujourd'hui, nous allons aborder le sujet de la ville patriarcale. Je pourrais donc dire que je suis Pierre-Mathieu Lebel, je suis géographe et je suis un homme cis, et que je vais tenter de vous parler de la ville patriarcale. Comment une ville peut-elle être patriarcale? Le patriarcat est un système social et culturel dans lequel le pouvoir et l'autorité sont majoritairement détenus par les hommes, en particulier sur les femmes et les enfants. Il se manifeste à plusieurs niveaux, au niveau familial, où l'homme est considéré comme le chef de la famille. Il s'illustre aussi politiquement et juridiquement, où les hommes occupent la majorité des positions de pouvoir et où les lois peuvent favoriser leur autorité. Économiquement, évidemment, où les hommes ont historiquement meilleur accès aux ressources, au travail rémunéré, aux richesses. Symboliquement également dans la culture, les normes, les valeurs, les représentations qui privilégient le masculin. Le patriarcat n'implique pas que tous les hommes dominent toutes les femmes, mais qu'il existe une structure globale d'inégalité de genre qui avantage systématiquement les hommes en tant que groupe. Une ville patriarcale peut se définir comme un espace conçu, organisé et gouverné de manière à privilégier les besoins, les usages, les pratiques et le pouvoir des hommes, tout en marginalisant, en rendant moins visibles les femmes et les minorités de genre. Une ville patriarcale, c'est une ville dont l'aménagement, les normes sociales et les structures de pouvoir reflètent et reproduisent les rapports de domination masculine dans l'espace public comme dans l'espace privé. Pour réfléchir à tout ça, on va entendre les villes de Montréal, Valencia, Okinawa, São Paulo, Lyon aussi, Bruxelles, Portland, Riga. Mais avant toute chose, on va écouter ceci.

Vous êtes de retour sur Radio Campus Clermont-Ferrand, c'est la rumeur de la ville et Pierre Mathieu au micro. On entendait Solane et Yoa, Thelma et Louise. Nous parlons de ville patriarcale. On pourrait aborder ça de différentes façons et une petite heure ne nous permet pas évidemment d'épuiser ce sujet-là. Une ville patriarcale, c'est pas forcément intentionnellement oppressif. Mais c'est une ville qui reproduit des inégalités de genre à travers des choix urbanistiques, politiques et culturels, qui semblent neutres si on les observe depuis la perspective dominante, mais qui ne le sont pas en réalité si on change un peu la focale. S'ils semblent être neutres, c'est qu'ils sont hégémoniques, comme dirait Gramsci par exemple. Comment les dynamiques patriarcales limitent l'appropriation des espaces urbains par les femmes ? Il y a beaucoup de géographes féministes qui analysent la morphologie urbaine genrée. Comment, par exemple, elle peut structurer des inégalités sexuelles dans la façon dont se déplacent les personnes, ou la manière qu'ils ont de s'installer, de choisir un logement, de s'impliquer politiquement. Une thématique très forte concerne la peur de la rue. Selon Leslie Kern et d'autres géographes féministes, les femmes perçoivent la menace d'une façon spécifique et adaptent leur stratégie de déplacement en fonction de cette peur-là. Vous l'avez peut-être expérimenté déjà. En 2019, par exemple, il y a une étude menée à Mexico par ONU Femmes qui a montré que plus de 9 femmes sur 10 déclarent avoir subi du harcèlement de rue, influençant leur manière de se déplacer. Et elles font bien, puisque le harcèlement de rue, la violence sexuelle et les agressions dans l'espace public sont largement davantage subies par les femmes. C'est une des manifestations de la structure patriarcale urbaine. Ces recherches-là interrogent comment le design urbain, l'éclairage, l'aménagement des parcs, l'agencement des rues peut atténuer ou exacerber les risques. Ici, par exemple... Nous étions sur Queen Street à Toronto. Leslie Kern note que les femmes évitent certains quartiers la nuit à Toronto, hein, ou choisissent des itinéraires plus éclairés, même si ça peut allonger leur déplacement. À Paris, en France, il y a plusieurs études de géographes qui enquêtent, qui appuient la mairie pour montrer que certaines rues, ou par exemple des endroits comme ceux-ci. Hein, des tunnels, il y a toutes sortes de passages souterrains dans les grandes villes, pas qu'à Paris d'ailleurs, hein, où on s'en sent pas nécessairement en sécurité la nuit tombée, quand on se retrouve seul parfois. Ces endroits perçus comme dangereux vont aussi modifier les déplacements, particulièrement des femmes et des jeunes filles. Tellement en fait qu'à des endroits comme à New York par exemple, il y a des applications de sécurité. Des piétonnes qui ont été créées. On pense à Safe Trek, par exemple, particulièrement qui a commencé à New York, qui est utilisé pour des déplacements quotidiens, mais aussi lorsqu'on fait des choses comme ça. Peut-être que vous l'avez déjà expérimenté en faisant du sport, de devoir choisir entre des terrains plus ou moins éclairés, plus ou moins solitaires. Ça ne se limite pas évidemment aux perceptions ou aux dangers de violence physique. Ça concerne également le harcèlement verbal dans l'espace public. On peut penser par exemple au besoin pour certaines de modifier leur trajet afin d'éviter de passer près d'une terrasse de bar très masculine, ou d'un chantier de construction où les ouvriers sont en pause afin d'éviter des sifflements, des commentaires illégaux, soit dit en passant. Les modèles de mobilité ne sont pas neutres. Les responsabilités de soins, la parenté, la sécurité influencent fortement les déplacements urbains selon le genre. Il y a une recherche récente qui explore l'effet parentalité dans la mobilité, montrant que les parents, et particulièrement les mères, ont des patterns de déplacement spécifiques et que certaines villes sont plus amicales aux parents selon leur genre. Les femmes font plus de temps partiel
Et donc, de moins longues distances de travail, car le travail à temps partiel tend à être davantage local. Par contre, leurs déplacements ont plus souvent un deuxième motif que les hommes, hein, deux fois plus que les hommes, 20% plutôt que 10%. Des femmes vont avoir un deuxième motif, typiquement amener les enfants à l'école ou aller les chercher, faire les courses, amener les enfants à des rendez-vous médicaux. Et ainsi, ben, analyser et concevoir les infrastructures de transport, les horaires, la sécurité, l'accessibilité, le transport de nuit, tout ça peut favoriser ou dissuader certains usages genrés. Une mobilité sûre permet aux femmes d'accéder au travail, aux services et aux loisirs sans crainte, et ça facilite la conciliation travail-famille. On était dans le métro de Mexico. Les métros, l'expérience du métro, c'est quelque chose de particulier aussi en ce qui a trait à l'accessibilité des femmes à l'espace urbain. Il y a beaucoup de villes comme Tokyo, Bangkok, Mumbai, Delhi ou Lahore au Pakistan, Buenos Aires, qui ont créé des wagons réservés aux femmes dans le métro pour limiter les agressions sexuelles. À Mexico et à Rio aussi, on a fait ça durant les heures de pointe. Bogota, c'est pareil. Buenos Aires a aussi créé des campagnes spécifiques de sensibilisation et même des patrouilles urbaines pour spécifiquement réduire le harcèlement de rue, en particulier dans les zones commerçantes et près des transports publics. À Montréal, ici,

On a des bus qui, la nuit, vous permettent de demander directement au chauffeur de vous laisser là où ça vous semble le plus sécuritaire pour vous. Plutôt que d'attendre le prochain arrêt, l'arrêt officiel, vous pouvez demander, une fois la nuit tombée, au chauffeur de vous déposer devant l'adresse la plus pertinente. Évidemment, il suit le même parcours, mais s'il juge que l'arrêt est sécuritaire, il peut vous laisser à un coin de rue plutôt qu'à un autre. L'urbanisme de genre, ce qu'on appelle le gender planning, vise à concevoir des villes en prenant en compte les besoins spécifiques des femmes et d'autres groupes, d'autres minorités de genre. Le transport, les équipements publics, les espaces de repos, la garde d'enfants. Eva Cale, par exemple, est une urbaniste pionnière qui a mis en place des aménagements concrets à Vienne, des trottoirs plus larges, des éclairages plus fréquents, des espaces de logement aussi particuliers, on va en reparler plus tard. Le design urbain participe à la prévention des violences. Et puis des villes aussi comme Stockholm et Copenhague ont emboîté le pas à Vienne là-dedans. On écoute un petit peu de musique avec Dopamine et puis on se retrouve tout de suite après.

0: 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On vient d'entendre Robin et Dopamine et j'ai trouvé deux sons qui me semblent très caractéristiques de vêtements qu'on catégorise comme étant spécifiquement féminins. Alors, il y a celui-là, évidemment, des talons sur le trottoir. Et puis, il y a celui-là. Ah, il est court, je vous le remets. Vous avez entendu la différence? C'est le matériel, en fait. C'est les guetta, qui sont des chaussures japonaises. Le patriarcat peut avoir évidemment d'autres idées que ces petits vêtements instruments de torture, quoique je sais pas, il y en a peut-être qui trouvent ça confortable. En tout cas, on pourrait parler aussi de logement. Statistiquement, on arrive à faire ressortir des phénomènes assez intéressants en matière de logement et de patriarcat. Par exemple, Marie-Ève Desroches montre qu'un accès inégal au logement réduit la capacité des femmes à exercer leur droit à la ville. Le patriarcat urbain influence qui peut accéder à un logement, comment les espaces domestiques sont conçus et comment les tâches domestiques sont partagées. La planification urbaine valorise souvent les maisons individuelles avec un jardin. Des maisons assez grandes avec plusieurs chambres à coucher qui implicitement en fait favorisent, supposent un couple avec des enfants. Les quartiers pavillonnaires, les infrastructures scolaires pour les familles monoparentales se trouvent plus loin si on cherche un logement plus petit. Ces choix reflètent un idéal normatif. La ville est pensée pour la reproduction d'un modèle familial essentiellement patriarcal, qui laisse moins de place aux familles monoparentales, aux familles recomposées ou aux LGBTQ+. Ça va amener les personnes qui cherchent de petits logements à aller plus loin et à exiger d'elles un déplacement beaucoup plus long et beaucoup plus onéreux. Il y a des analyses sur la famille idéale dans les politiques urbaines ou comment la planification urbaine continue de promouvoir ces formes familiales traditionnelles au détriment des formes plus variées, à la manière dont je viens d'évoquer, mais aussi, par exemple, en attribuant plus facilement des prêts ou des accès à du logement social pour des familles traditionnelles. Il a été démontré que les mères célibataires et les familles monoparentales ont beaucoup plus de mal à obtenir des prêts, par exemple. Leur revenu étant en plus beaucoup moins élevé que les revenus masculins. Certaines grandes villes d'Amérique du Nord voient des logements sociaux subventionnés davantage attribués aux familles nucléaires et beaucoup moins aux configurations plus variées. Même s'il y a des lois qui encadrent et rendent impossible ce type de discrimination, ça se produit quand même, y compris dans le marché privé, évidemment. La distance au commerce, qui est créée par la difficulté de trouver des logements plus petits dans des zones à usage mixte, fait qu'il faut se déplacer plus longtemps pour arriver à l'école, aux services de santé. Et ces trajets coûtent cher. Ce qui provoque une diminution de l'inclusion des femmes dans l'espace public. On pourrait réfléchir aussi aux espaces domestiques eux-mêmes. La conception des espaces domestiques peut s'appuyer sur des schémas patriarcaux. L'architecture des appartements, des maisons, reproduit souvent des normes patriarcales. Les espaces de service, la cuisine et la buanderie, là où on retrouve encore aujourd'hui plus souvent les femmes, sont situés en retrait, sont conçus pour des tâches dites féminines. Elles ont souvent de plus petites fenêtres, voire pas de fenêtres du tout. Les chambres secondaires sont plus petites ou insuffisantes pour accueillir les besoins des femmes. Ça montre que le logement n'est pas neutre non plus. Il structure le travail domestique et la répartition des tâches, souvent au désavantage des femmes. Nous pourrions aussi évoquer le sujet de la mixité résidentielle. En effet, concevoir des espaces de mixité sociale et intergénérationnelle, ça permet la présence de différentes tranches d'âge et de classes sociales et augmente en retour la surveillance et l'entraide mutuelle, le sentiment de sécurité des personnes au sein de cet espace-là, notamment des femmes. Un gender planning qui s'attaque à ces questions de mixité permet de réduire l'isolement social et favoriser l'usage des espaces par toutes. La mixité de fonction permet également de rapprocher les services des femmes. Ce sont les femmes qui font davantage de courses, qui amènent ou vont chercher les enfants à l'école ou qui s'occupent des divers rendez-vous médicaux, par exemple. En rapprochant ces services au sein des espaces résidentiels, on rend leurs déplacements plus sécuritaires, moins longs et moins coûteux économiquement et temporellement. On écoute un peu de musique.
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Bonjour, c'était Bambon de Fcookers et vous êtes de retour à la rumeur de la ville sur Radio Campus Clermont. Pierre Mathieu qui vous parle. Il y a un mythe assez tenace qui veut que le monde compte plus de femmes que d'hommes. Or, c'est le contraire. L'humanité compte environ 51% d'hommes, selon les Nations Unies. Le ratio naturel à la naissance est d'environ 105 hommes pour 100 femmes. Ce qui fait que, globalement, on trouve plus d'hommes que de femmes sur Terre. Par exemple, on peut avoir des villes très très masculines, comme ici. On était à Calcutta. À Calcutta, en Inde, on va trouver environ 89 femmes pour 100 hommes, ce qui est quand même beaucoup plus d'hommes que le ratio naturel à la naissance. C'est essentiellement dû à deux facteurs. Le premier est celui de la sélection prénatale, qui culturellement, on a toujours tendance à favoriser d'avoir un garçon plutôt qu'une fille, et il va y avoir par exemple des avortements sélectifs qui sont pratiqués. C'est dû aussi, un deuxième facteur important lui aussi, à l'immigration économique masculine qui provient de la campagne indienne vers les villes qui sont davantage prometteuses d'emploi. Reste qu'il y a, on a dit qu'il y a des villes plus masculines que d'autres, mais il y a des villes plus féminines que d'autres aussi. Qui ne veut pas dire que ce sont des villes nécessairement plus féministes. Le ratio homme-femme à Seattle est d'environ 107 hommes pour 100 femmes, mais Baltimore de l'autre côté des États-Unis, est d'environ 87 hommes pour 100 femmes. Les villes les plus féminines, on va les trouver par exemple en Europe de l'Est, on va les trouver ici. Ouais, on est à Riga, en Lettonie. À Riga, en Lettonie, où on a un ratio de 85 hommes pour 100 femmes. Et c'est essentiellement dû à l'espérance de vie des hommes, qui est de 11 ans inférieure à celui des femmes en Lettonie. Et c'est le plus bas d'Europe, avec 70 ans. C'est presque pareil à Vilnius, en Lituanie, où on a 86 hommes pour 100 femmes. Baltimore, on l'a évoqué aux États-Unis, a plus de femmes que d'hommes. Il y a d'autres raisons que l'espérance de vie qui peuvent mener à ces déséquilibres-là. L'immigration économique, on l'a évoqué tout à l'heure, peuvent créer des villes très féminines. C'est le cas dans certaines villes mexicaines où il y a un fort taux d'émigration des hommes vers les États-Unis, ce qui va créer un déséquilibre dans les villes locales mexicaines où on va se retrouver peut-être avec des ratios de 90... De 90 hommes pour 100 femmes, quelque chose comme ça. Il y a d'autres facteurs. Il y a les secteurs d'activité économique qui dominent dans les lieux qui vont créer des déséquilibres aussi. Par exemple, les métiers du soin vont amener plus de femmes dans les villes. S'il y a un hôpital, par exemple, dans votre ville ou des services de santé en général, ça peut amener une augmentation du nombre de travailleuses. L'éducation supérieure aussi aura un effet. Ces deux phénomènes-là se conjuguent. Par exemple, à Clermont, qui compte environ 48% d'hommes pour 52% de femmes. Les incarcérations aussi sont beaucoup plus élevées chez les hommes et peuvent également faire chuter la population masculine, car les prisons sont assez rarement situées au sein d'une ville. Les villes étudiantes tentent à avoir plus de femmes aussi, c'est le cas de Cambridge, au Massachusetts. Et il y a des chercheurs qui se questionnent sur l'incidence de la violence dans les villes qui sont plus ou moins féminines. Mais bien qu'il soit démontré que les hommes sont nettement plus souvent auteurs d'effractions criminelles violentes, il n'existe pas de démonstration statistique qu'une ville plus féminine soit moins violente. Ce qui semble être démontré cependant, c'est que lorsqu'on a une mairesse à la tête d'une ville, on trouve une diminution des crimes violents à l'égard des femmes. En tout cas, c'est ce qui a été remarqué dans une étude menée sur les villes mexicaines. On écoute un peu de rap grec et on revient tout de suite après.

Rebonjour les amis, merci d'écouter la rumeur de la ville sur Radio Campus Clermont. Regardez les images de manifestations dans les bulletins de nouvelles et essayez de voir si parmi les foules, vous voyez beaucoup de femmes. Vous allez constater que souvent, si on regarde des images d'un endroit à l'autre, la présence de femmes dans les manifestations varie assez fortement. Ici, par exemple... Je ne sais pas si vous avez pu entendre qu'il s'agissait essentiellement d'hommes dans cet échantillon. On était en Turquie, une manifestation politique. Ce n'est pas tout à fait le même paysage sonore que si on va ici. On était plutôt à Portland, aux États-Unis, avec une manifestation anti-Trump, où on pouvait très clairement entendre la forte présence de femmes dans l'espace public. Et justement, si on regarde les photos plus anciennes, disons du début du XXe siècle, de l'espace public, vous allez sans doute voir peu de femmes dans ces espaces. L'image de la femme qui ose transgresser la norme de présence dans l'espace public à la fin du 19e siècle, par exemple, c'était plutôt l'image de la prostituée. La place de la femme à l'époque était vouée à l'espace privé et la prostituée était celle qui occupait de manière visible une place dans l'espace public. On comprend donc que simplement occuper l'espace public, ça va pas de soi, en fait, selon que vous êtes un homme ou une femme et selon l'endroit où vous vous trouvez. Si, en plus, vous désirez occuper l'espace public pour manifester un mécontentement politique, désirez exprimer que vous souhaitez un changement, alors là, c'est peut-être carrément pas possible si vous êtes une femme. Si les manifestations consécutives à la mort de Mahsa Amini qui ont éclaté en Iran à partir de 2022. Hein, Mahsa Amini était une jeune kurde iranienne qui est décédée après son arrestation par la police des mœurs, accusée de porter incorrectement le voile. Sa mort a provoqué une indignation nationale et internationale. C'était perçu comme le symbole des violences exercées contre les femmes. Les protestations ont d'abord été menées par des femmes qui ont brûlé leur voile ou se sont coupées les cheveux en public. Le mouvement s'est rapidement élargi à d'autres revendications, liberté individuelle, justice sociale, fin de la répression. Le slogan « Femme, vie, liberté » est devenu l'emblème des mobilisations. Les manifestations ont touché de nombreuses villes et différentes classes sociales. Les autorités iraniennes ont répondu par une répression sévère. On le constate avec les manifestations qui ont lieu ces jours-ci. Malgré ça, le mouvement a durablement marqué la société iranienne. Et on en trouve les marques dans les manifestations d'aujourd'hui. Ça a révélé une contestation profonde du régime et de ses normes imposées. En parlant de normes, les représentations symboliques dans la ville font aussi l'objet de recherches, des représentations symboliques masculinistes. La façon de voir dont la ville honore certaines figures à travers ses noms de rue, par exemple ses monuments, ses statues. C'est l'étude des streetonomics qui quantifie l'idéologie culturelle des villes à travers le genre des rues. Le fait que beaucoup de rues portent des noms masculins peut refléter un biais patriarcal. Il y a une étude de la revue scientifique PLOS ONE qui a quantifié les valeurs culturelles d'une société en examinant les noms de rues. Les chercheurs ont extrait des données sur les personnes honorées dans les toponymes urbains pour analyser plusieurs dimensions sociales. Évidemment, la proportion d'hommes et de femmes, les périodes historiques dominantes, les professions valorisées aussi. Et puis les résultats principaux font voir que Paris affiche l'une des proportions les plus faibles de rues nommées d'après des femmes, environ 4%, ce qui indique un fort biais masculin, évidemment persistant dans la mémoire urbaine officielle de la ville. New York, Londres et Vienne présentent respectivement des proportions plus élevées de 26, 40 et 54 %.
Je ne sais pas si vous vous rappelez, mais je vous parlais d'une géographe qui avait pu mener ses travaux pour créer des espaces publics plus accueillants pour les femmes à Vienne. Reste que généralement, 26% New York, on reste dans des degrés de représentation masculins beaucoup plus forts. Les métiers favorisés aussi étaient d'abord des politiciens et des chefs d'État, des militaires, des héros de guerre, aussi des écrivains, des philosophes, des scientifiques et puis des religieux. Bref, tous des domaines dont les femmes ont été historiquement largement écartées. Ça renvoie donc à la mémoire urbaine. Quels rôles et quelles figures sont valorisés dans l'espace urbain? Les hommages urbains peuvent renforcer des récits patriarcaux ou au contraire être contestés par des mouvements féministes aussi. Hein. Quelles personnes, quels rôles ou quels accomplissements passés votre ville met-elle en valeur? Hein, à travers les noms de qui diffuse-t-elle son histoire? L'histoire de son passé, qu'est-ce que votre ville inscrit dans son espace symbolique? C'est intéressant, je trouve, comme question. En se réappropriant, en tout cas symboliquement, la ville, les initiatives féministes cherchent à se réapproprier la ville en général, hein, par des collectifs, des mobilisations, des modifications de l'espace public, hein, des campagnes pour les aménagements plus égalitaires. On se refait un petit peu de musique.

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Passer d'un espace d'expression et de pouvoir symbolique à la détention d'un pouvoir politique effectif, c'est pas facile. En France, environ 41% des élus municipaux sont des femmes après l'élection de 2020. Dans les communes de plus de 1000 habitants, où la parité sur les listes est obligatoire depuis 2014, ce taux atteint près de 48%. Donc, on n'est pas loin de la parité pour les communes de plus de 1000 habitants. La loi sur la parité et ses évolutions ont favorisé l'augmentation du nombre de candidats femmes sur les listes électorales, mais n'a pas suffi à garantir la parité dans les fonctions exécutives locales. Une réforme adoptée en 2025 étend la parité à toutes les communes dès les municipales de 2026. On verra ce que ça aura comme effet. À l'échelle mondiale, il y a environ 35% des membres des organes délibérants des gouvernements locaux qui sont des femmes. Seuls deux pays dans le monde ont atteint ou dépassé 50% de femmes dans les conseils locaux. Il s'agit de la Bolivie et de l'île des îles d'Antigua et Barbuda. Et il y a environ 26 pays qui dépassent les 40%. Donc la France est parmi ceux-ci. Il y a des variations régionales, en Océanie, en Afrique subsaharienne surtout. On a les chiffres les plus bas. En Afrique du Nord, c'est le chiffre le plus bas avec environ 20%. Et en Asie centrale et en Asie du Sud, on a des taux assez élevés, autour de 41%. Ça ressemble à la France un peu. Les pays spécifiques les plus élevés, il y a la Suède, la Finlande, la Norvège, qui ont une forte représentation de femmes parmi leurs élus. Et en Europe, les pays où elles sont les moins représentées sont la Roumanie, la Lituanie, la Grèce, où on va trouver environ une femme parmi 10 élus. La présence des femmes dans les conseils municipaux progresse globalement, mais leur accès aux postes de pouvoir exécutif reste limité, tant en France qu'à l'étranger. En France, malgré une forte présence dans les conseils, on l'a vu, il y a seulement environ entre 17 et 20% des maires qui sont des femmes. L'accès aux fonctions exécutives, comme maire ou président de communauté de communes, par exemple, reste donc significativement plus faible pour les femmes que pour les hommes. Anne Hidalgo à Paris, Nathalie Appéré à Rennes ou Sophie Joissin à Aix-en-Provence, ce sont des exceptions. À l'échelle mondiale, la proportion des femmes mères reste faible. Dans de nombreux pays, moins de 20% des mères sont des femmes. Dans les données disponibles pour 77 pays, la plupart ont moins de 20% de femmes à la tête de municipalités. Il y a seulement quelques pays qui dépassent largement cette moyenne. À Maurice, environ 40% des mères sont des femmes. En Nouvelle-Zélande, on est à 26%. Serbie, Lettonie aussi. Parmi les grandes villes du monde, les 300 plus grandes villes du monde, il y a seulement environ 6% qui sont gouvernées par des femmes. Les capitales européennes, quant à elles, 12% de celles-ci sont dirigées par des femmes. Il y a des explications possibles pour ces inégalités. Ce sont les partis qui choisissent leur chef et ils choisissent généralement des hommes. Les femmes ont moins accès aux réseaux de soutien et de parrainage politique qui sont encore une fois historiquement incarnés par des hommes. Comme dans les autres métiers, il est démontré que les femmes doivent démontrer beaucoup plus de compétences que les hommes pour se faire offrir les mêmes opportunités. Les femmes ont souvent moins d'estime d'elles-mêmes et pratiquent davantage l'autocensure. Ce ne sont pas précisément des caractéristiques politiciennes, si vous voyez ce que je veux dire. Et plein d'autres choses, comme les stéréotypes associés aux hommes comme aux femmes relatifs aux compétences en matière de leadership, d'économie, d'exercice de la force armée, par exemple. Enfin, je vous ai parlé de ville féministe. Cette idée, elle gagne du terrain, cette exploration de comment on peut repenser la ville pour qu'elle ne soit plus structurée par des normes patriarcales, mais par des valeurs d'inclusion, de sécurité et de soins. Si j'ai choisi de vous parler de patriarcat, c'est parce que je considère que c'est là un système d'oppression qui nuit à tout le monde, y compris aux hommes cis. N'étant cependant pas moi-même la cible privilégiée du patriarcat, c'est évident que, même en faisant de mon mieux, j'ai pas toujours la meilleure perspective pour en parler.
si je l'ai fait quand même, c'est que au-delà de l'intérêt intellectuel pour le sujet, je crois que la lutte contre quelques systèmes d'oppression que ce soit n'incombe pas qu'aux victimes les plus évidentes. C'est aussi ma responsabilité en tant qu'homme de prendre la parole, de faire l'effort de comprendre le rôle du patriarcat dans ma vie et de chercher à l'en extraire. C'est ma responsabilité d'en parler aussi. Je vous encourage, amis hommes cis, à en parler entre vous, pas seulement avec des femmes. Parce que pour ma part, j'ai bien envie d'habiter une cité féministe. Je vous laisse sur ces paroles, chères auditrices, et puis je vous laisse sur les paroles de Princess Nokia et Drop Dead Gorgeous.

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1: 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Bonjour toutes et tous. Ici André Larivière sur Radio l'Arsen en Auvergne-France. C'est là qu'elle s'est incarnée pour le moment. Et je vais vous présenter une série de 40 chansons francophones d'Amérique du Nord en 4 émissions. Donc voici la première émission de ces émissions. C'est une belle compile à mon avis, où on peut se régaler de diverses façons, sachant que ce sont des chansons de paroles, avec paroles la plupart du temps, donc à écouter, ce qui n'empêche pas qu'il y ait de bons moments de fantaisie musicale et autres. Bref, toutes sont aussi à visionner en vidéo, si on le veut, soit sur YouTube, si on endure les pubs qui sont de plus en plus envahissantes, ou encore sur FreeTube, que je vous suggère d'installer, parce que c'est une merveille de liberté pour le moment. Plusieurs chansons peu connues qui sont là pour le plaisir de la découverte, et même quand on a affaire aux grands chanteurs québécois comme Félix Leclerc, Gilles Vigneault, etc., ben souvent j'ai choisi des chansons moins connues de ces auteurs-compositeurs. Et bien sûr, cette playlist, pour employer un mot à la mode, vu que les Français aiment bien trouver des mots anglais pour tout, elle est loin d'être exhaustive. Mais c'est déjà des pistes pour vous encourager à chercher plus loin si vous avez envie, parce que je vais souvent, parfois, vous donner une seule ou deux chansons, au mieux, d'un auteur-compositeur. Et souvent, il y en a bien d'autres du même qui vaudraient le coup d'être explorées et découvertes. Bon, nous y allons, nous commençons avec du dur. C'est Richard Séguin. C'est une parole, vraiment une chanson à texte pleine de paroles fortes. Ça s'intitule « Écrit, écrit ». Et c'est pas spécialement drôle, mais c'est fort, c'est authentique, c'est quelque part militant aussi. Et pour présenter Richard Séguin très brièvement, disons que ça fait au moins 40 ans, il est de ma génération, quoi, qu'il écrit, c'est le cas de dire, de superbes chansons, mais j'ai l'impression qu'il a choisi de ne pas faire carrière musicale en France, parce qu'à peu près personne ne le connaît par ici, et pourtant, il a fait de super belles choses. Je vous en ferai entendre une ou deux autres de lui plus loin dans le cours de ces émissions. Donc, c'est parti pour Écrit, écrit.

Puis, maintenant, on passe à Paul Piché, souvent, ce sont des auteurs entre années 60, 70 et des plus intemporels comme Vigneault, qui n'arrête pas, même rendu à 95 ans. C'est assez fabuleux, hein? Et bref, Paul Piché avec Heureux d'un printemps, c'est le titre de sa chanson, qui dégage une belle joie de vivre, tout avec un souci pour les petits, ceux qui ont la difficulté à arriver au bout du mois.

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Et maintenant, un autre chansonnier au Québec, c'est souvent comme ça qu'on les appelle, ceux qui écrivent spécialement des chansons à texte. Et donc, il a abordé un thème qui est peu fréquenté, on pourrait dire comme ça. Ça s'intitule « Un homme qui pleure ».

Et pour changer de tonalité, mais vraiment de façon un peu radicale, on a Gilles Vigneault, qu'on va entendre à au moins quelques reprises. C'est un géant de la chanson au Québec et reconnu dans toute la francophonie maintenant, depuis longtemps. Puis c'est une sorte de gigue avec parole où il dit « tout le monde est malheureux ». Tout le monde est malheureux tout le temps. Puis c'est vrai qu'on a toujours de quoi se plaindre, bien sûr souvent avec raison, mais c'est une question de regard sur la vie à la fois, et d'autres de ces regards sont possibles. Donc lui, il a choisi un peu la dérision dans ce cas-là. Tout le monde est malheureux.

Et maintenant, pour la mise en contexte, je vous présente Emil Nelligan. C'est ce qui est considéré comme un des premiers grands poètes du Québec. Le Québec, c'est un pays très jeune. Donc, c'est quelque chose qui a plus de 100 ans, ça s'appelle déjà une antiquité, ce qui fait bien rigoler les Européens. Et puis donc, ce jeune homme-là a écrit la plus grande partie de sa poésie, toute pratiquement entre l'âge de 17 et 19 ans. Et à 20 ans, il était de père irlandais, de mère québécoise francophone. Et donc, à l'âge de 20 ans, il a été interné. Bon, on ne sait pas trop ce qui s'est passé en détail. Délire, schizophrénie, etc. Mais ce qu'on sait, c'est que dans ces temps-là, dans les hôpitaux psychiatriques, ils n'étaient pas très tendres. D'abord, c'était pour les calmer, c'était les bains avec les cubes de glace là-dedans. Et plus tard, ils sont passés aux électrochocs. Bref, c'est un. Comment dire, un poète québécois qui est rentré à l'hôpital psychiatrique. Exactement en 1900, l'année 1900, à l'âge de 20 ans, puis il est mort là, dans cet hôpital, 41 ans plus tard, évidemment, sans qu'on ait pas eu accès à grand-chose d'autre de ses œuvres. Était-il en condition pour écrire? On ne sait pas non plus. Bref. Il est disparu pour pratiquement tout le monde de la scène publique pendant toutes ces années-là. Puis au cours des années 60, il y a un chansonnier québécois qui s'appelle Claude Léveillé, qui est surtout un pianiste. C'est comme ça qu'il accompagne ses chansons. On va entendre une chanson de lui plus tard, mais toujours est-il qu'il a fait réapparaître. Emil Nelligan sur la scène publique en mettant en musique entre récitatif et quelques bouts de mélodie une chanson du soir d'hiver qui finalement un de ses poèmes les plus connus à Emil Nelligan. C'est très nostalgique, soir d'hiver.

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Et pour rester dans la même veine, il y a Renée Claude, Renée au féminin, qui est une grande interprète québécoise qui a interprété justement de nombreuses chansons et françaises et québécoises. Puis là, il y a eu une sorte d'opéra sur Nelly Gann, encore une fois, pour le remettre mieux en scène. Ici, on va entendre une chanson qui s'intitule justement Nelly Gann, qui est sortie de cet opéra. Et la mélodie est belle, mais j'ai l'impression que parfois les Québécois parlent mou un peu, c'est pas toujours si audible quand ils chantent, et même quand ils parlent. Et bref, si jamais il y en a qui ont envie d'être plus curieux, vous pouvez réécouter le même texte, la même chanson, mais par un autre interprète qui s'intitule Simon Thibault. Et c'est très audible à ce moment-là. Voici donc Nelly Gann.

Et n'oublions pas que c'est une playlist de chansons francophones d'Amérique du Nord, donc en voici un qui nous vient de la Louisiane, que pas mal tout le monde connaît maintenant, c'est Zachary Richard. Et ce qu'il est intéressant de savoir, c'est qu'eux-mêmes se sont appelés les Cajuns en Louisiane, mais ce qu'on sait moins, c'est que historiquement, les Cajuns sont venus de l'Acadie. D'ailleurs, l'Acadie, c'est le nom, l'ancien nom pour le Nouveau-Brunswick, duquel la population francophone a été obligée de quitter sous la pression des Anglais qui s'étaient emparés de ce coin de pays-là. Puis par un bel euphémisme, les Acadiens ont appelé cette migration forcée le Grand Dérangement. Puis la plupart se sont retrouvés en Louisiane, et donc Cajun n'est qu'une déformation du mot Acadie. Et donc de Zachary Richard, l'arbre est dans ses feuilles.

on change de secteur, on retrouve un groupe des années 70, assez, au texte assez léger et avec une belle joie de vivre au travers. C'est Beau Dommage, c'est le nom du groupe. Rien que l'expression, c'est un beau, une belle expression québécoise, comme quoi à la fois ça peut être parfois dommage et beau malgré tout. Et leur titre, c'est « Tous les palmiers ». Et finalement, le chanteur leader, on pourrait dire, dans ce groupe-là, c'est Michel Rivard, qui a continué plus tard en solo, qui a fait beaucoup de théâtre d'impro, qui est un excellent auteur-compositeur. Donc, « Tous les palmiers » de Beau Dommage.

Et on passe à Claude Dubois, qui est à peu près de la même génération, même un peu plus ancien au départ. Je l'ai d'ailleurs croisé à Montréal, au Carré Saint-Louis, par là, quand il était tout jeune artiste qui commençait à peine à se faire connaître. Puis donc, il a fait une longue carrière de chansons et de musique. Et ici, on va l'entendre dans un texte de Luc Plamondon et de Michel Berger, une collaboration franco-québécoise. C'était, je crois, pour le Starmania. Et c'est « J'aurais voulu être un artiste ».

0: Et justement, on reste encore un tout petit peu avec Claude Dubois, mais avec un titre plus ancien qui date peut-être de la fin des années 60. On a tous belle famille où finalement on se rend compte que c'est pas une famille très rigolote à avoir sur le dos, mais quand même on les aime bien parce que de toute façon c'est notre famille. 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

Et voici la fin de cette première émission. Je rappelle qu'il y en aura trois autres à suivre. Mais avant de vous quitter, j'ai eu l'idée de vous offrir un petit québéquisme, c'est-à-dire une expression ou un mot qu'on n'entend que par là, puis qu'il faut expliquer tellement c'est un petit peu exotique. Donc, je vous présente le mot « enfiroapé ». Enfiroapé, c'est le mot québécois pour dire arnaqué. Puis donc, bien sûr, il y a des arnaqueurs là-bas comme partout, mais au lieu de dire je me suis fait arnaquer, on dit je me suis fait enfiroapé. Puis donc, le mot enfiroapé vient de l'anglais in fur wrapped, c'est-à-dire enveloppé dans la fourrure, parce que les coureurs des bois n'avaient pas le droit de vendre de l'alcool aux Indiens avec qui ils faisaient du commerce de fourrure, mais ils glissaient quand même des flacons d'alcool entre les peaux de fourrure. Puis les enfiroapaient, les arnaquaient, dans le sens que pour un flacon ou deux d'alcool, ils leur demandaient un mètre d'épaisseur de fourrure. Donc c'est assez coloré. Et il faut réaliser que le québécois est fait d'un côté d'un vieux français qui date du 18e, même 17e siècle. C'est-à-dire que quand les Anglais ont conquis la Nouvelle-France, qui était une colonie française, ben le vieux français s'est figé un peu à ce stade-là par un côté, mais par ailleurs, vu que c'est un îlot, le Québec, un îlot francophone dans une terre anglophone, dans une mer anglophone et qui est beaucoup plus immense, ben, il y a une forte pression sur la population de mots anglais qui finalement ont été adoptés, mais polis par le temps, transformés au point que même plusieurs Québécois ne savent plus que ça vient de l'anglais. Il y en aurait quelques autres de la sorte à vous donner pour illustrer la chose. Mais une prochaine fois, allez, je vous dis bye bye la compagnie.

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